pour la deuxième partie, on va continuer dans la même veine en variant les différents styles de musique progressive. Vous entendrez donc Alan Parsons Project, iRobot, Glasshammer, North of North, Comedy of Errors, Wonderland, Different Lights, Amphibian, Fabric of Reality Project, Dreams of Yesterday, et finalement on termine ça avec Moon Safari, Methuselah's Children.

0: Et voici, c'est ça de la façon, excusez-moi, que nous concluons Q's Music pour cette semaine. J'espère que vous avez aimé et que vous serez présents samedi prochain à la même heure sur les ondes de Progcore Radio.
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0: 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You're listening to ProgCore Live. We're coming to you from Montreal, Canada, and we're on ProgCore Radio. You can join us at progcoreradio.com. 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Bonsoir, vous écoutez ProgCore Live qui vous parvient de Montréal, Canada, et nous sommes sur ProgCore Radio. Vous pouvez nous rejoindre à progcoreradio.com. Cette émission sera diffusée en français et en anglais, et nous voulons remercier Yartsi Tuominen pour la chanson thème de notre émission. Elle s'intitule Introducing. Elle est écrite et elle est jouée par notre bon ami Yartsi lui-même. 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Good evening to all. Aujourd'hui, vendredi le 9 septembre 2022, nous vous souhaitons la bienvenue à la diffusion de ProgCore Live sur ProgCore Radio, avec vos animateurs Denis Champagne et Pierre Lemoine. Ce soir, nous débutons avec la nouvelle pièce Tamed Shadows du groupe Calmemoi de l'Italie. Ensuite, nous allons poursuivre avec Vought de la République dominicaine et la nouvelle pièce From a Good Place. Et ensuite, nous vous présentons le groupe Moonletters de Seattle aux États-Unis et leur nouvel album Thank You from the Future. Nous allons écouter cet album dans son intégralité ici ce soir. Alors, venez nous rejoindre dans le chat room. Nous espérons que vous allez passer des moments très agréables en notre compagnie. Bonne soirée à tous.
1: OK, merci Pierre. 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And if you missed it, go to our ProgCore Live Mixcloud. Aujourd'hui, nous avons un petit régal pour vous, la nouvelle pièce Tamed Shadows du groupe italien de rock progressif Calmemoi. Tamed Shadows a été écrit et enregistré en avril de 2022, et nous avons déjà présenté Calmemoi sur notre émission de ProgCore Live dans le passé, et si vous l'avez manqué, rendez-vous sur notre Mixcloud de ProgCore Live. Now, Tamed Shadows is the first release with their new frontman, Valerio Scargi. Tamed Shadows, c'est leur première sortie avec le nouveau chanteur Valerio Scargi. Now you can buy, listen and follow Calmemoi on their website, which is calmemoi.it, calmemoi.bandcamp.com, and you can also find them on Instagram, Spotify, Twitter, Facebook and YouTube. Vous pouvez suivre et acheter et écouter Calmemoi sur leur site internet qui est calmemoi.it, calmemoi.bandcamp.com. Ils sont aussi sur Instagram, Spotify, Twitter, Facebook et YouTube. So here is the new single, Tamed Shadows, by the band Calmemoi, and this came out on the 29th of July 2022. Maintenant, nous allons écouter la nouvelle pièce Tamed Shadows par le groupe Calmemoi, qui est sorti le 29 juillet de 2022. Special thanks to Rosie and Daniel. Un merci spécial à Rosie et Daniel. Donc là voici, here it is, Tame Shadows, enjoy. Bonne écoute, puis je vous reviens avec la deuxième partie.
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0: OK, we are back, and that was the track. C'était la pièce Tamed Shadows, the new single by the band, par le groupe Karma Moi. So now we're moving on to our second part of our show, and we have for you Vought, V-O-T, Veins of Time. Now his name is Alberto Bustamante Jorg, and this is his solo debut. 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Il s'appelle Alberto Bustamante Jorg. Il s'agit de ses débuts en solo et c'est un projet écrit, interprété, enregistré, produit et masterisé dans son studio qui est maintenant libéré dans le monde. Alberto est le musicien et producteur derrière Vought, ce qui est une abréviation pour Veins of Time. C'est un projet musical multisensoriel solo de la République dominicaine.
1: The new single, From a Good Place, represents those moments in which your truth conflicts with the truth of another person, who allows himself to be influenced exclusively by ego and do not see things objectively. Even putting aside the ego and trying to understand and help that person, this person invalidates your actions, so in the end, you choose to ignore the problem on hand and let things take their course, even if the result is negative for both parties. Le nouvel extrait, From a Good Place, représente ces moments où votre vérité entre en conflit avec la vérité d'une autre personne qui se laisse influencer exclusivement par l'ego et ne voit pas les choses objectivement. Même en mettant de côté l'ego et en essayant de comprendre et d'aider cette personne invalide vos actions. Donc à la fin, vous choisissez d'ignorer le problème en main et de laisser les choses suivre leur cours, même si le résultat est négatif pour les deux parties.
0: You can buy, listen, and follow Vought on Bandcamp. It's V-O-T, Vought. So it's V-O-T, theband.bandcamp.com. And you can also find them on Spotify, Instagram, TikTok, and Facebook. Vous pouvez acheter, écouter et suivre Vought, Veins of Time, sur leur Bandcamp qui est V-O-T, theband.bandcamp.com. Vous pouvez aussi les trouver sur Spotify, Instagram, TikTok et Facebook. Now, From a Good Place, the single is part of an upcoming album that is due in the fall of 2022. So check out the video, the graphics, and the music is fantastic. From a Good Place, the single, fait partie d'un album futur qui devrait sortir à l'automne de 2022. Si vous avez une chance, visionnez la vidéo. La musique et les graphiques sont sublimes. So here is that track. Là voici cette pièce, From a Good Place, by the band, par le groupe Veins of Time, from the album, the future album. OK, bonne écoute. Enjoy the piece, and we will be back with part 3. On vous revient avec la troisième partie.
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0: Okay, we are back, on est de retour, and we just listened to the track, nous venons d'écouter la pièce From a Good Place, by the band, par le groupe, Veins of Time. So I hope you enjoyed, j'espère que vous l'avez aimé. So now we're moving on to our third part of our show, and we have for you the band Moon Letters. So today, we will feature this band from Seattle, Washington, USA. And the band, like I said, is Moon Letters. We will listen to their second full-length album entitled Thank You From the Future. Now, this album was released on August 8th of 2022, and we will listen to it in its entirety this evening. Aujourd'hui, nous vous présentons un groupe de Seattle, Washington, aux États-Unis, et le groupe se nomme Moon Letters. Et nous écouterons leur second album intitulé Thank You From the Future. Et cet album a vu sa sortie officielle le 8 août de 2022. Et nous l'écouterons dans son intégralité ce soir. So we're going to listen to the first two tracks. On va écouter les deux premières pièces from the album de l'album Thank You From the Future. The track number one, la première pièce, Sudden Sun. And the second one, la seconde, The Rosa. Enjoy, and we will be right back after. Bonne écoute, on vous revient tout de suite après.
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0: 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Moon Letters was formed in 2016 in Seattle by Dave Webb, who's been with Space Bag and also Wah Wah Exit Wound. 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Moon Letters a été formé en 2016 à Seattle par Dave Webb, qui a déjà été avec Space Bag et Wawa Exit Wound. Aussi Michael True, qui était avec Autumn Electric. Il y a aussi Kelly Mines, qui était avec Panther Attack, aussi Bone Cave Ballet. Et aussi Mike Murphy, Authentic Luxury, et aussi John Alday, qui était avec Chaos and the Cosmos.
1: Now we're going to check out the band members and what instruments they play. Maintenant, nous allons vous présenter les membres du groupe, The Moonlighters, et quels sont les instruments que les membres jouent. First of all, premièrement, Kelly Mines, drums and bongos. Kelly Mines, batterie et bongo. Mike Murphy, electric bass, vocals, triangle, bongos and cabasa. Basse électrique, voix, triangle, bongo et cabasa. John Alday, organ, synthesizers, virtual orchestra and vocals. John Alday qui fait l'orgue, les synthétiseurs, orchestre virtuel et la voix. Dave Webb, electric guitars, and Jim, guitare électrique et Jean B. Michael True, lead and backing vocals. Michael True qui fait la voix principale ainsi que les chœurs. So now we're going to listen to two more tracks. On va écouter deux autres pièces. The first one, la première, Child of Tomorrow. And the second one, la seconde, Fate of the Alicorn. Be right back after. On vous revient tout de suite après.
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0: 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The music suggests a more diverse approach with lyrics exploring personal growth, the future of the world, and sci-fi imaginations of the early space age. Les efforts du groupe Moonletters rejoignent avec Thank You from the Future, qui a été produit à Seattle par Robert Cheek, qui a déjà travaillé avec Band of Horses. Et la musique suggère une approche plus diversifiée, avec des paroles explorant la croissance personnelle, l'avenir du monde et les imaginations de science-fiction du début de l'ère spatiale.
1: Now, like we always do, before we play the last track from the album, you can buy, listen, and follow Moonletters on their website, which is moonletters.com. They also have a Bandcamp, moonletters.bandcamp.com, and you can also find them on Twitter, Instagram, YouTube, and Spotify. Maintenant, comme on fait toujours, avant de vous faire jouer le dernier morceau de l'album, vous pouvez acheter, suivre et écouter Moonletters sur leur site qui est moonletters.com. Il y a aussi leur Bandcamp qui est moonletters.bandcamp.com. Et vous pouvez aussi les trouver sur Twitter, Instagram, YouTube et Spotify. So a very special thanks to Michael True and best of luck to Moonletters with their new release, Thank You from the Future. Un merci très spécial à Michael True et meilleure des chances au groupe Moonletters avec leur nouvel album, Thank You from the Future. Now here is that last track. Là voici cette dernière pièce, Yesterday is Gone. From the album de l'album Thank You from the Future by the band Palagub Moonletters. So this is the last one tonight. C'est la dernière. Yesterday is gone. So have a great weekend. Stay safe, folks, and thanks for listening. Moi et Pierre, on aimerait ça aussi vous dire merci, bonne fin de semaine, et merci d'être à l'écoute. À la semaine prochaine. See you all next week. Good night. Bonsoir.
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Good night. Alors, c'est notre émission pour ce soir. Merci de vous être joints à nous. Nous espérons vous avoir diverti tout en vous aidant à découvrir de la superbe musique. En attendant notre retour, nous aimerions avoir de vos nouvelles. Nous vous invitons à communiquer avec nous sur notre page Facebook, Prague Core Live, et aussi notre groupe Facebook, Prague Core Live Radio Show, pour partager avec nous vos commentaires, suggestions et vos demandes spéciales. Nous invitons aussi les artistes qui aimeraient avoir du temps d'antenne à communiquer avec nous. Et pour ceux d'entre vous qui êtes familiers avec nous sur Facebook, vous savez que vous pouvez communiquer avec nous sur d'autres groupes et pages sur Facebook, notamment les groupes Facebook Prague Band Support et Live Performances Live, évidemment la page A Prague Core Project. Vous pouvez nous rejoindre par courriel praguecorelive@gmail.com. Vous pouvez nous suivre aussi sur Twitter et aussi sur Reverb Nation. Alors, avec ça, passez une bonne semaine, soyez prudents et bonne nuit.

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Quand cette brume se dissipa, nous étions déjà au bord de l'océan.

0: et son émission du fond de mon garde-robe. Nous sommes rendus à la capsule 33. Donc, débuté le 20 juillet, curieusement, et actuellement je commence l'enregistrement comme tel le 27 juillet. Je vous fais entendre quelque chose juste pour vous mettre un petit peu en appétit et ensuite je vous donnerai le titre et je vous expliquerai le propos. On écoute.
1: Bonne fête, Leslie! C'est la symphonie des clés! Bonne fête!

0: C'est un cadeau de ma belle Suzanne, qui était ma rate de ville quand j'étais la rate de chant, qui m'envoie une symphonie de clés. Je l'imagine très bien en train de brasser ses clés, mais vous comprendrez par la suite quel est le lien à faire avec tout ça. On va donc avoir une émission un petit peu bicéphale, c'est-à-dire que je veux parler bien sûr de... En fait, de plusieurs choses. Bon, c'est sûr que je suis encore sur le buzz de mes 60 ans tout frais et très heureusement passé en compagnie de mon chevalier Alain depuis tout le temps. Donc, le titre de cette chronique-ci, ça s'intitule comme suit. Une même lune, une même terre et un quartier. Nous allons donc suivre un peu, si vous voulez, par petit flash audio, la vie de Ibrahima, dont je vous ai déjà entretenu lors de la capsule précédente, qui vit au Sénégal, qui a 34 ans, et qui me parle des difficultés actuelles du pays. Évidemment, bon, c'est la pandémie, mais c'est aussi que le taux de vaccination est très, très faible, mais c'est aussi que au niveau économique, c'est très difficile parce qu'il n'y a pas beaucoup d'emplois, que c'est un pays qui ne regorge pas de ressources naturelles non plus, il n'y a pas de mine d'or, ou bon, ce qui fait que le travail est difficile. Et c'est lui, par son ingéniosité, qui s'est installé un genre de petit kiosque où il vend du thé et du café aux gens. Mais ce qui m'a beaucoup, puis j'en avais parlé également, ce qui m'avait... vraiment ému, c'est qu'on était à s'échanger là, des messages. Et tout à coup, je lui demande qu'est-ce qu'il voit. Il me dit qu'il n'y a pas d'étoiles dans le ciel. On a 4 heures de distance à cause du décalage horaire. Mais il voit la lune. Et au moment où il me dit ça, moi aussi, je la vois. Et je me rends compte qu'on est tous sur une petite boule, prisonnier de cette même boule-là, ben, prisonnier entre guillemets, là, c'est bien évident. De toute façon, ce ne sera pas très long qu'on va s'en échapper. On est déjà en train de travailler là-dessus sur Mars. Mais la question est que on oublie dans le fond qu'on est tous dans ce même environnement clos. Et que à quelque part, on est tous intimement reliés les uns aux autres. Et Suzanne qui m'envoie un article pour me dire justement que toutes les branches possibles de Homo sapiens, puis bon, Néandertal, puis tout ce qui est du monde, de la lignée de l'ADN humain spécifiquement et proprement humain comme on l'a actuellement, ben il y a des croisements, il y a toutes sortes d'affaires là-dedans. On est comme une espèce de... Puis ça, je l'avais dit d'ailleurs dans un poème, on est comme une espèce de fatras de toutes sortes de choses. On est comme lié à tellement d'affaires en même temps, puis en même temps, on a comme une ligne spécifique. Là, je m'arrête et je vous reviens. J'avais demandé à Ibrahima de m'enregistrer, bon, les petites capsules dont je vous ai parlé tout à l'heure. Et là, il m'en avait envoyé d'abord 2. Et c'est ces 2-là, en fait, au départ, qui m'ont vraiment inspiré. La question de la Lune et tout ça, là, c'est de là un peu que c'est venu. Et il m'avait envoyé des photos de son petit atel, de son petit atelier, en fait, là, pour la vente de café et tout ça. Bon, excusez, il y a quelqu'un qui m'appelle, c'est Mamie, je suis obligée de vous mettre sur pause. Ce que je vais faire, c'est que... Oups! Excusez-moi, je vous ai échappé. Attendez, là. Mon petit support, il n'est pas solide. Mais, quand il est bien placé, il fait le travail. C'est juste qu'il ne faut pas que j'y bouge. Il ne faut pas que j'y touche après. Vous avez compris que je ne suis pas dans mon garde-robe actuellement. Et encore là, il fait trop chaud. Bon, ça va-tu tenir? Hmm. Ok, je pense que ça va tenir. Bon. Je suis face à mon ordi et je vais me remettre le petit film que Ibrahim m'avait envoyé. Et c'est curieux parce qu'on n'a pas tout à fait le même français peut-être. Et puis bon, j'ai en cours de conversation à un moment donné fait une image poétique qu'il n'a pas compris en fait. C'est parce qu'il ne comprenait pas le sens de gronde. Je lui disais que... Il était très content de savoir que j'étais pour parler de son petit établi, puis du fait qu'il vendait du thé et du café pour les sous, puis tout ça. Mais je lui ai dit, c'est parce qu'à un moment donné, je lui ai dit, écoute, je peux plus te parler, il faut absolument que je ferme les fenêtres chez nous parce que la pluie commence et l'orage gronde. Et il me demande, après, il revient, oh, je suis content que tu penses à moi, puis que tu parles de mes choses, puis bon. Je me demande, mais qu'est-ce que ça veut dire, l'orage gronde? Et là, je réalise que c'est vrai. Il y a tout un apprivoisement de langage, d'expression, d'image qu'on est en train de se bâtir parce que c'est sûr qu'on n'est pas au même endroit linguistiquement. Et je lui réponds, ça veut dire que la pluie et le tonnerre arrivent. Finalement, bon, là, il me dit ça, il m'envoie des images de ses affaires, et là, il m'envoie un clip. Je vais le mettre sur pause, puis je vais essayer de vous le décrire au fur et à mesure. Bon, là, qu'est-ce que je vois? Je vois, des bâtisses, mais pas des grosses bâtisses, un édifice à deux étages, il y a des arbres, il y a des gens qui marchent dans la rue, il n'y a pas d'auto, le soleil a l'air de plomber, et il y a un jeune garçon qui est passé, il y a un scooter en face de l'édifice, juste l'autre côté, et il y a des gens à l'ombre, et je vois son ombre à lui parce qu'il marche et il filme. Ensuite, ça, c'était pour me montrer son quartier. Et là, ça, je veux vous le faire entendre parce que je veux essayer d'avoir assez de son que vous puissiez apprécier. Bon, j'essaie d'avoir le son. Ah, quittez la page d'abord. Excusez-là, je suis prêt avec trois affaires en même temps. Pourquoi j'ai pas le son? Ça, je comprends pas. Attendez. Attendez, là. Bon, ah, j'ai l'engrais. OK, bon. Attendez. OK. Bon, on va essayer de vous le mettre encore plus fort. Là, il me fait visiter sa maison. C'est quand même des grandes pièces. Les gens parlent autour. Ça se répond d'un endroit à l'autre. Les rideaux. Dans la cour intérieure, c'est comme toute une mosaïque de pierre au sol. Il y a une chèvre dans le coin. Il y a du linge accroché sur une corde à linge. Il me montre sa chambre. Mais il n'est peut-être pas le seul dedans à la partager, je ne sais pas. Mais il y a beaucoup d'activités. On a toute une vie à l'arrière. Et la petite pitchounette qui va vers lui est en train de manger quelque chose. Elle traîne ses savates, des tresses très serrées sur la tête, toute mignonne. Et là, je ne sais pas qui parle. Mighty Five, je ne sais pas. Et quand je lui ai demandé, vous avez entendu la vache au loin? OK. Donc, quand j'ai demandé à Ibrahima qui était cette jeune petite fille qui trottinait, il m'a expliqué que c'était sa nièce. C'était la fille d'un de ses grands frères avec qui il habite. Donc, ils sont vraiment comme en communauté. Et ils vivent à l'intérieur de ce bâtiment-là, avec leurs espaces respectifs. Et c'est tellement à l'opposé de ce que nous, on vit, quand je compare avec les images que moi, je lui ai envoyées de mon quartier. Écoutez, les gens dans son quartier, dans sa ville, ils vivent dehors, là. Ils habitent l'extérieur. Et ils vivent aussi la rue. Nous, la rue, là, hein, on le comprend, elle est réservée aux automobiles. Et je m'arrête ici un instant. Dans cet apprivoisement, culturel, certainement, les références aussi, parce qu'au départ, quand je lui avais demandé, bon, puis il m'avait mis Céline Dion, puis j'ai été un petit peu décontenancée, parce que je lui disais, c'est pas chez vous, ça c'est chez moi, je veux pas avoir de la musique de chez moi, je voulais avoir de la musique de chez lui. Et quand j'ai parlé de Youssou N'Dour, il m'a dit, ah, tu connais ça? Ben, je dis, bien sûr que je connais ça. Et là, il m'a dit que c'était son chanteur préféré. Mais c'est comme si, parce qu'au début, quand on se parlait, il voulait tellement être comme moi, que finalement, il s'effaçait. Et je me suis rendu compte, en fait, puis c'est intéressant, parce que quand je lui ai dit que j'étais très... j'avais bien aimé, dans le fond, qu'il me fasse entendre les sons de sa famille, dans sa maison et tout ça, puis je disais qu'il avait une belle famille, parce que la petite fille qui était sa nièce, c'est la fille de son grand frère et tout ça. Je lui disais qu'ici, nous, au Québec, on n'est plus tellement en famille longtemps, comme eux, par exemple, qui restent avec les parents, les oncles, les tantes, puis bon, parfois plus loin. Et je disais, on vit souvent loin des autres. Les uns des autres. En tout cas, dans mon cas, c'est vrai. Puis dans plusieurs personnes que je connais, c'est également la même chose. Et lui, il me dit, oui, mais ça va aller. C'est lui qui me rassure. Et regardez comment c'est gentil. C'est lui qui me rassure. Il dit, oui, mais ça va aller, ça va aller. Je crois que c'est à cause de la maladie de la COVID-19. Il dit, moi, je vis avec mes grands frères et mes belles-sœurs. Et il a pas saisi que nous, on n'est plus pantoute là-dedans. On l'est encore peut-être occasionnellement, mais qu'en fait, on n'est pas beaucoup comme ça. Puis là, ben, j'ai fait attention parce que j'ai pensé après, peut-être qu'il n'est même pas heureux de vivre avec ses frères et sœurs. Peut-être que c'est parce qu'il n'a pas les ressources pour vivre seul, parce qu'il a une petite amie, mais il ne peut pas la marier, puisqu'il n'a pas l'argent pour payer le mariage. Et qu'on sait que le Sénégal est largement musulman et qu'il faut être capable d'assurer la fête, qu'est le mariage. Mais je veux pas qu'on parle de ça, parce que je voulais pas le mettre dans l'embarras de me dire que peut-être qu'il est pas heureux de vivre avec ses frères puis ses belles-sœurs. Ça se peut que oui. Mais j'ai pas, moi, à m'insérer dans ça. Puis je veux pas non plus qu'on ait un échange qui sera quelque chose qui va toujours le ramener à ça. Donc, ce que j'ai dit, je lui ai dit que la religion m'indifférait puis que je voulais pas en parler, dans le fond. C'est pas ça qui était intéressant pour moi. Et il a pas répondu, en effet. Fait que j'en ai déduit que c'était correct qu'on fasse ce pari-là, de parler d'autre chose. Et j'ai trouvé que c'était comme une façon aussi de vérifier un peu où on est, chacun de son bord, par rapport à moi du côté de l'Occident et lui du côté de l'Afrique. Parce que veux pas... On parle de l'Afrique, c'est sûr que l'Afrique est pas uniforme, puis que l'Afrique est pas pareil identitairement parlant. C'est sûr que l'Afrique du Sud est pas nécessairement la même chose que d'autres endroits en Afrique. Mais tout ça pour dire que il est toujours intéressé par les choses que je partage avec lui. Comme là, je lui ai dit que cette émission-là, elle était vraiment largement, probablement autour de nos échanges, de cet apprivoisement-là, et il est très fier de ça. Et je lui ai envoyé le texte que je vais vous lire, qui est la chronique, en fait, de cette émission-ci, et je lui ai envoyé, accompagné de deux petites vidéos, une de mon quartier, mon quartier en fait, c'était juste à l'extérieur, en bas, sur le bord de la rivière avec les arbres. On entendait la cigale, on entendait mes voisins qui jasaient, puis bon, c'était rien de bien... mais c'était vraiment fait uniquement pour lui, là. Et puis je lui ai élu cette chronique-là, parce que je voulais qu'il sache qu'est-ce que j'étais pour faire. Et il était très, très content. Et je lui disais que... Il m'a dit « Merci beaucoup à toi. Merci encore. T'es tellement gentille. Je vais attendre les deux vidéos que tu m'as envoyées. Je vais les écouter. » Et il dit « Je t'ai envoyé, moi, les vidéos de chez moi et de mon quartier. » Il dit « Tu m'as demandé de patienter. » Il dit « Je vais patienter. » Parce que je lui ai dit que j'étais pour lui donner un petit peu plus d'informations sur le fil de mon émission. Puis je dis, je vois que tu fais quelque chose pour moi. Et ça, là, c'est une autre affaire qui vient me chercher. Parce que probablement qu'il doit se sentir seul. Et je dis, oui, Ibrahima, pour toi, mais pour moi aussi, et pour tout le monde. Je lui réponds, nous sommes tous ensemble sur la Terre. C'est notre quartier d'univers. Il dit, ok, d'accord, c'est bien, tant mieux, tu as raison. Nous sommes tous ensemble sur la Terre. Il dit, c'est bien, nous sommes tous ensemble sur la Terre. J'ai dit, je vais t'envoyer la capsule, sois patient, j'y travaille. Et là, il m'a dit, pas de problème, je vais patienter. Et là, je lui ai dit à peu près où j'étais rendue, puis tout ça. Fait que c'est pour vous donner un petit peu le topo de ce que c'est. Ça, c'est le rapport que moi, je peux avoir dans mon présent de vie avec un gars qui s'appelle Ibrahima Ndiaye, qui reste au Sénégal. Dans sa vie, à cette étape-ci, on est en 2021. Mais il y a une autre Afrique, il y a une autre fascination concernant l'Afrique. Et je parle de celle qui est plus tribale, qui est plus fantasmée, qui est aussi plus anthropomorphique peut-être, en tout cas, je ne sais pas trop comment le dire, mais certainement... qui est plus envoûtante. On parle par exemple des gris-gris, qui sont évidemment de la question de la religion vaudou et de certains rituels et de certaines pratiques qui existent encore, dont certaines sont d'ailleurs recensées par la préservation du patrimoine immatériel de l'humanité. Et j'avais écrit quelque chose sur l'Afrique à la suite, évidemment, toujours dans mon récit bizarroïde, j'avais écrit quelque chose que j'ai poursuivi par la suite sur l'Afrique et sur un certain rituel. Et dans cette mini-chronique, en fait, spécifique, je parlais de certains rituels, justement, le vaudoum qu'il appelle, là, qui est un peu du vaudou, mais c'est aussi autre chose, c'est plus la recherche des ancêtres et certains gardiens de la lignée qui sont capables de nommer, depuis le début de l'arbre généalogique de leur famille, tous les membres. Il y a quelque chose de vraiment absolument extraordinaire qui est tellement loin de ce que nous on fait. Même si je pense à notre pratique généalogique, mais c'est parce que ça se fait autrement. Et là, je vais vous mettre sur pause, et puis je vais vous revenir, parce que, comme je vous ai d'abord un petit peu parlé du gris-gris, et que au tout début, Suzanne nous parlait des clés, et qu'elle m'offrait une symphonie des clés pour mon anniversaire, je vais revenir probablement avec Haydn, puis je vais vous expliquer pourquoi. Je vais donc vous lire ma chronique. Mais avant, évidemment, il faut que je parte l'enregistrement sur mon obsolète. Et j'espère que je vais être capable de tout faire en même temps.
1: Là, on ne peut être plus à l'ancienne. Je suis dans mon garde-robe. Là, je suis en train de parler dans mon obsolète parce que j'ai un enregistrement que j'ai capté à la volette sur mon téléphone intelligent qui est mon principal instrument pour cette émission-là. Mais là, j'ai pas le choix parce que je peux pas retrouver qu'est-ce que c'est. Mais ça va tellement bien avec le propos. Donc, je vais enregistrer dans mon garde-robe, sur l'obsolète, à partir de mon téléphone intelligent. Puis, j'essaierai par la suite de reprendre ça avec le texte qui est censé l'accompagner. Donc, soyez indulgents.

0: frustrée. Tout de suite, donc, il faut qu'il tombe en veille. Il est toujours comme épuisé. T'sais. Ok, on part. Qu'est-ce que c'est ça? C'est pas ça pas tout que je veux. Esprit.
1: Une même lune, une même terre et un quartier. Un quartier, qu'est-ce? Un souvenir, une nostalgie, un lit, une commune, un nid au créché, un ventre à habiter, puis à quitter. Squatter l'espace d'un corps en accord, d'un corps à corps collé-collé, raccordé en accordéon, corpusculaire, c'est une toute petite illusion de maison, une maisonnette temporaire où s'empilent nos chimères qui meubleront bientôt l'espace vide d'une autre maison, avide de nouvelles chimères. C'est un meuglement au détour de la rue, une bambine qui trottine, des vêtements habillant une corde, la voix souriante d'une étrangère à 6238 kilomètres de chez moi. C'est une partie du disque où la lune s'est éclairée. Une même lune, un même quartier et sa parcelle de terre. Un même jardin à habiter. Une même lune à regarder de son quartier. On poursuit. Vu que je veux poursuivre la question de l'Afrique, je veux mettre une musique proposée évidemment par Pascal. On commence en musique un petit peu. Je vous reviens juste à chercher mon texte.

À vous lire est un texte que j'avais écrit dans le cadre évidemment de mon récit bizarroïde dont je vous parle tout le temps parce que vous en avez déjà entendu quelques extraits. Si vous me suivez, si vous n'avez pas entendu, c'est pas grave, vous allez voir que ça va revenir de toute façon. Et au moment où j'écrivais cette portion-là, on était à une autre réalité. On parlait pas de la COVID, on parlait de rien. Mais ce qui était très spectaculaire à ce moment-là, au moment où j'ai écrit la version que je vais vous lire, on était en mai 2019 et ce qui se produisait, c'est qu'il y avait une deuxième flambée qui ravageait l'Afrique et on parle ici de l'Ebola. Donc, flambée. Afrique magnifique. Afrique maléfique. Berceau de nos rêves utérins. Berceau de nos peurs ancestrales. Old World Africa must continue to exist, demandait le National Geographic. Afrique et sa clé qui échappe à notre logique, où les événements

de zéro que de un dans la colonne des avoirs pour lutter contre l'Ebola. Notre cauchemar cinématographique en 3D dans le confort de nos foyers. Afrique où 0 et 1 inventent un nouvel algorithme ambigu. Afrique où le Bénin, berceau du Vodoum Fong et ses possessions, où Vodoun Egoun est mort revenant, appartiennent au patrimoine immatériel de l'humanité. Afrique où l'Organisation mondiale de la santé assure que les prélèvements sanguins recueillis sont analysés et confirmés à Lyon. Pour prévenir la flambée de l'épidémie, des rumeurs, de la panique, des kits mortuaires disponibles, des incinérateurs fonctionnels, de la rencontre obligée entre croyances et pratiques. Hostilité, agression culturelle, fosse commune, maladie transmise, continue et intense. Désinformation. À Lyon, cette ville est également citée dans un autre dossier, me semble-t-il. Je relis Souffle du poète Birago Diop. Il me rassure. Les doubles F sont de moi.

Vous vous souviendrez peut-être de mon histoire avec les clés lors de la dernière émission de la question de ma fête. Et je disais que j'aimais bien le mot « clé » avec un F parce que je voyais dans l'écriture même de cette lettre-là un bidule crocheté qui permettait justement d'ouvrir à peu près toutes les portes. Et comme je vous avais demandé de réagir à un biscuit chinois que j'avais cassé expressément pour vous et que j'ai eu quelques réponses, mais je me suis inspirée d'une de ces réponses-là, notamment celle de Suzanne Saint-Hilaire. Il y en a d'autres que je reprendrai éventuellement parce que je trouve qu'il y a quelque chose de très intéressant dans le fait de partager aussi. Et je vais vous lire ce que Suzanne m'a envoyé avec une musique encore africaine qui s'intitule « La forêt ». Et c'est drôle parce qu'en même temps, la cigale chante dehors. Je suis pas dans mon garde-robe, il fait trop chaud.

Donc Suzanne me dit, voici mon idée. J'ai été voir les proverbes et puis je me suis dit que notre chance est la partition ou le canevas de notre vie à chacun, avec des rêves, des réalisations, des observations, car les chances ne sont pas les mêmes pour tous. Mais si on garde l'étincelle, l'amour de cet enfant en nous et que l'on se promène les yeux ouverts sur ses chemins par jour ensoleillé et par jour de pluie, il restera l'essence et la curiosité de notre venue sur Terre. Moment unique, d'où sa fragilité. Respect d'être ici avec tous les aléas de ce mystère de la vie. Est-ce que nous possédons toutes les clés avec un F? Non, alors il faudra en inventer, sinon trop de surplace. Les essais pour moi sont meilleurs, même au risque de me tromper et d'être obligé de rebrousser ou de changer de chemin. Parfois, pour me perdre, sans trop savoir quoi faire. En Espagne, il y avait un homme, El Portero, qui possédait toutes les clés des hôtels de la ville. Et si la nuit, nous avions perdu la nôtre, rendez-vous à la place principale et nous frappions dans nos mains. Le monsieur apparaissait et ouvrait la porte de notre hôtel. Dans notre vie, nous rencontrons souvent des gens qui ont sur eux des clés pour nous aider ou pour optimiser notre chemin. J'étais à Tolède. L'homme d'Espagne est devenu une dame qui aura 60 ans et qui, chaque semaine, possède des clés qui ouvrent un chemin ou du moins en changent l'éclairage. La portera du fond de son garde-robe. Merci à elle. Bonne fête. P.S. Je cherche ce métier de portero, mais je ne trouve encore rien sur le sujet. Envoyé de mon iPad.

On imagine toujours la question de la communication. On a tellement vu dans les films qu'on pouvait communiquer avec les tambours et tout. Maintenant, ce que je vais vous lire, c'est un texte qui est toujours dans cette suite-là et qui m'a été inspiré par une anecdote quand Alain et moi, on était en déplacement et que tout à coup, j'ai vu, je pensais que c'était une petite bête qui était en train d'essayer de traverser la rue parce que j'avais pas mis mes lunettes. Mais c'était pas ça. Puis plus on s'approchait, plus je voyais que ça avait comme une forme de fourrure. Et finalement, rendu quasiment le nez dessus, je me suis rendu compte qu'en fait, c'était une perruque. Et là, dans ma petite tête, évidemment, je me suis mis à faire le lien entre la perruque que j'avais attribuée à Haydn de son époque, parce qu'on portait la perruque à ce moment-là, et celle que je voyais dans la rue. Et j'en ai fait un genre d'amalgame, parce que je trouve que ça représente un petit peu aussi en même temps nos deux cultures, l'écart de nos cultures, mais toujours les liens qu'on peut faire entre nos cultures, justement. Et je vais vous mettre ça avec, en pièce de fond, un dialogue de djembé.

Bon, encore le problème, j'ai omis d'enlever les écouteurs. Et j'ai mis, ah oui, c'est ça, j'ai mis une bonnette aussi sur mon téléphone intelligent. Parce que je me rends compte, j'ai remarqué que la dernière émission, je faisais des pss pis des chit. Fait que là, je vais essayer de voir si ça améliore la chose. OK, on commence. Comme certains d'entre vous avaient répondu à mon biscuit chinois et que je vous ai lu Suzanne, il faut également que je vous lise Claude. Parce qu'on avait déjà parlé de la question de la famille, évidemment avec Ibrahima, qu'il habite chez ses frères aînés avec ses belles-sœurs. Là, cette fois-ci, je vais aller chercher mes lunettes. Je suis pas dans mon garde-robe, non, il fait trop chaud. Mais je suis pas loin de mon garde-robe, je suis à 5 pieds maximum. Donc, une impression physique très forte de capter l'atmosphère des quartiers traversés jusqu'à ce que casse le fil. Le fil en question en est-il un de transmission, de réception? Une enfilade de serments, de plaisir, d'angoisse, d'indifférence, d'exaltation, d'épuisement et parfois de rien, d'un vide, de vacances, de vacants, jusqu'au no vacancy. Un gris-gris traverse ma rue. En roulade, la perruque baroque de Haydn visite celle d'Ibrahima. 4 heures d'écart temporel pour 2 quartiers planétaires. La mine prête à rouler, la bille plutôt. La bille de mon indéfectible stylo, solution partagée, du temps désespérant de Copaxone à injecter. Au quotidien. Pendant 20 ans. En rotation. Cuisses, bras, hanches, fesses. C'était mon gris-gris, mon porte-bonheur. Poupée vaudou, blanche, femelle à épingler, l'aiguille a fait son temps. La science aide autrement, et c'est tant mieux. Elle présume même pouvoir me préserver du brouillard que je redoute tant. J'ai 60 ans, presque toutes mes dents, et la brume dans mes lunettes, Ginette, ne me fait plus peur. Dans la danse des essences et des odeurs vivantes, respirons à plein poumon le ventre et l'air de nos millions de congénères depuis tant d'années.

Avez-vous remarqué que j'essaie de réduire les gaffes? J'y arrive pas pire, je trouve, parce que j'ai trouvé un système. Je sais pas si ça va tenir longtemps comme système, mais jusqu'à date, c'est pas pire. J'ai remis la bonnette parce qu'évidemment, il a fallu que je fasse quelques petites manœuvres. Et là, je vais d'abord vous parler un petit peu là de Pascal, parce que Pascal, il fait de la recherche là quand je lui donne un genre de topo, une idée de ce vers quoi je me dirige. Il y a toujours quelque chose. Ce gars-là, c'est comme une mine d'or musicale. Il va dans toutes les directions. C'est un curieux de nature qui court les expositions et tout. C'est un gars de grande culture, en fait. Et ce qu'il m'a dit, c'est que, bon, là, il dit, j'ai pensé, après ce qu'on avait discuté, je lui avais expliqué le rapport avec Ibrahima et tout ça, et lui m'a dit, il m'a proposé, puis là, ça fait un peu comme le générique, Africa Takaja, qui est un groupe africain que lui-même a vu au festival de jazz dans les années 90. Il dit, j'ai choisi 4 pièces que je pense qui vont correspondre à ta demande, à ce que tu veux créer. Et il m'a mis une autre pièce de musique en bonnie de Peter Gabriel qui est tirée du film La Passion du Christ, mais que je n'ai pas retenu parce que je trouvais que c'était trop blanc. Bon, c'est un point de vue éditorial que je me permets et que j'assume. Ensuite, ce que je veux faire, c'est que le texte que je vous ai lu tout à l'heure, là, c'est peut-être que ça crée une certaine confusion. C'est pas de Claude, c'était de moi, bien sûr. Mais là, je veux revenir avec Claude. Et pourquoi? Ben parce que veux pas, lentement, mais sûrement, on se dirige vers la fin de l'émission. Mais avant, regardez comme le hasard fait bien les choses. J'ai cherché. Évidemment, Youssou N'Dour, on le connaît, on le sait, mais je voulais quelque chose de différent. Puis je voulais quelque chose de punchy parce que je sais que Ibrahima aime beaucoup Youssou N'Dour. Probablement qu'il connaît cette pièce-là, qui vient de sortir, c'est tout frais sorti. Et je l'ai découvert sur RFI, qui est, comment est-ce que ça s'appelle déjà? Comment ça s'appelle donc? RFI musique, RFI, c'est un site spécialisé pour la question de la francophonie. Et sur ce site-là, ce que j'ai appris, c'est que c'est tout frais sorti. Il vient de sortir un nouvel album et il a lancé une pièce que je vais vous faire jouer tout à l'heure. Et c'est son frère qui en parle. Il dit que la Tabaski, c'est ça, qui est un jour férié, le mercredi 21 juillet 2021 au Sénégal, il y a une grande fête musulmane. Et lors de cette fête-là, ben Youssou N'Dour en a profité pour sortir un nouveau single, Yaniko. Début mai, l'artiste, également conseiller du chef de l'État, avait annoncé une petite pause dans sa carrière musicale pour réfléchir et accompagner le président sur la question de l'emploi des jeunes. Mais il est déjà de retour avec cette chanson qui suscite de nombreux commentaires. Bon, on ne sait pas trop parfois, on a peut-être un petit peu de difficulté parfois à interpréter les images qu'il met dedans de ce qu'on dit. Par exemple, « Waniko » en Wolof pourrait se traduire par « diminue » ou encore « baisse d'un ton » ou plus prosaïquement « arrête ton char ». Ce qu'on dit, c'est que c'est un rapport avec les gens qu'on traite de mythomanes, des gens qui ont tendance, et là c'est pas moi qui le dis, c'est eux qui le disent, c'est très sénégalais, à exagérer les propos. Donc, on a un trait culturel ici qui est intéressant. À raconter n'importe quoi. Bon, là, je ne sais pas jusqu'à quel point c'est vrai, mais peut-être qu'Ibrahima pourra répondre à cette question-là. Je ne lui ai pas posé. Et ils le font d'une façon tellement persuasive. Il dit « c'est taquin », mais en même temps, c'est un titre qui a plein de métaphores. Et l'oncle, le frère, de défendre son
son propre frère, dans le fond. Mais peu importe. L'idée, c'est qu'il semble y avoir un trait d'exagération. Un peu comme les conteurs, vous savez, comme nos conteurs à nous qui exagèrent, les conteurs, les chasseurs, les pêcheurs, qui a toujours un poisson et une histoire pas possible. Donc, la question est intéressante, mais le bonhomme est intéressant parce que Youssou N'Dour est certainement un des personnages les plus célèbres, musicalement parlant, qui a amené tellement de nouveautés puis d'importance pour la présence sénégalaise au niveau de la musique du monde et tout ça. Et pourquoi je l'ai choisi puis que je veux lire Claude là-dessus? Parce que Claude fait une référence à la famille. Et comme Ibrahima vit avec ses frères et ses belles-sœurs, et que Claude, lui, au contraire, rêvait d'avoir une famille quand il était plus jeune, je trouvais que le lien était intéressant. Et je vais mettre la musique en même temps, parce qu'il y a quelque chose de très festif, quelque chose de très joyeux là-dedans. Il y a beaucoup de monde, il y a beaucoup de voix. C'est plein, hein? C'est comme, vous allez voir que c'est pas une musique épurée, au contraire. Et je trouve que ça va avec l'esprit. Donc, on va commencer la musique. Bon. Pourquoi je ne l'ai pas? Je l'avais. Attendez. OK. Ça devrait être ça. Non, on me renvoie. C'est pas ça que je veux pas en tout. Oh, je pense que je vais être obligée de vous mettre sur pause. Attendez, je vous mets sur pause. Je suis déçue. Je pensais être capable de faire ça. Bon. Je reviens. Non, attendez. Là, je l'ai.

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Et là, je vais vous faire un peu le générique, en fait. Je vais reprendre ce qui a joué, puis après, je vais finir avec Claude, parce que je trouve ça émouvant. Bon, on a eu la symphonie des clés de Suzanne au départ. Après ça, j'ai eu bon tout mon blabla concernant Ibrahima, nos petits clips qu'on s'est échangés. On a entendu Haydn, mais je peux pas vous donner la référence parce que j'avais pas le Shazam, j'avais rien de ça là. Je l'avais vraiment attrapé à la volette. On a entendu Fekerema avec Djembe, La Forêt. Et tout ça, ça nous vient d'un groupe qui s'appelle, je vous l'ai dit tout à l'heure, Africana. Oh merde, je l'ai pas. Attendez.

Non, je vous l'ai dit, mais je l'ai pas écrit. Oh. Je ne peux pas ne pas vous le dire. Je vais essayer de voir. Retourner dans le courriel de Pascal. Donc, le groupe qu'il avait vu au festival de jazz, c'est Africa Takaja. Africa Takaja.

Maintenant, je veux vous lire Claude. Et ça sera le mot de la fin. Et ça tombe bien. Parce que, en fait, on est rendu là. Une autre belle émission. Et là, je veux juste vous montrer comment je suis tellement pas habile avec toutes les choses que, bon, ce que j'ai fait, c'est que j'ai fait une capture d'écran de mon téléphone intelligent, parce que c'est sur mon téléphone intelligent que j'avais eu le message. Et comme j'étais déjà prise avec mon ordinateur, parce que je voulais pas être pris avec 10 000 fenêtres, puis me mêler, puis perdre la musique que j'avais choisie, ben maintenant, ce que je vais faire, c'est que je vais vous lire la capture d'écran que j'ai faite avec mon obsolète de mon téléphone intelligent, et je vais vous le lire, puis vous allez l'entendre de par mon téléphone intelligent, qui, évidemment, lui, il est intelligent. Donc, le 24 juillet, parce que le 23, j'avais un petit peu rappelé l'histoire des biscuits, je ne sais pas trop, peut-être que certains ne l'ont pas saisi, mais je vous le lis, là, parce que lui, la proposition du biscuit qui vous avait été cassé pour que vous puissiez faire quelque chose, c'était que vous aurez de la chance, que vous serez chanceux, puis tout ça. C'était sur la question de la chance, beaucoup. Et il y avait déjà une préoccupation sur peut-être une prédisposition à la chance. C'est sûr que nous, Nord-Américains, en partant, on a beaucoup plus de chance que, par

0: Exemple, je sais pas moi, les gens qui sont pris dans des pays très pauvres, ben dans des camps de réfugiés, qui naissent dans un camp de réfugiés, bon, on comprend que, tu sais, la chance, il y a bien des façons d'en parler. Mais lui, ce qu'il disait, écoutez comme c'est tendre. Il me dit, tout jeune, je rêvais d'avoir une sœur. J'avais bien une tante que j'aimais bien, mais rien ne vaut une sœur. Je le disais souvent à ma mère, qui souriait sans répondre. La chance s'est souvenue de moi un jour. Et j'ai maintenant une sœur qui était dans ma jeunesse, celle que j'aimais bien. Et voyez-vous, parfois, dans les familles elles-mêmes, les réponses sont là. Ici Leslie Piché, du fond de mon garde-robe, qui remercie Progcore Radio, qui vous remercie d'être là, à l'écoute et de participer, bien sûr, même dans votre silence, à cette magnifique aventure qu'on vit ensemble. Je vous souhaite une excellente semaine et, ben, coudonc, à la semaine prochaine! Bonjour!
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Bonjour tout le monde et bienvenue à cette nouvelle édition de Temporel Amour Amitié. C'est Michel Chenier qui est avec vous pour 2 heures sur Progcore Radio. Alors cette semaine, c'est notre spécial Gilles Vigneault.

0: Excusez-le.
1: Gilles Vigneault voit le jour le 27 octobre 1928 à Natashquan.

0: des vignons sont d'espèces de tables sur lesquelles on faisait beaucoup, et on fait encore très peu hélas, sécher la morue. Ça nous venait de Normandie et du Poitou et de Picardie, qui avaient des vignons, c'est-à-dire des espèces de tables sur lesquelles on faisait sécher les grappes de raisin, la vigne. C'est de là que vient le nom des vignons.
1: L'origine des vignons, ben, c'est en 1665, un gars qui s'est fait pogner dans le régiment de Carian, dans la compagnie de M. de Maximy. Il est venu ici pour défendre la Nouvelle-France contre les méchants. Et il s'est marié vers 1670. Et là, il a eu pas mal d'enfants, 14 je crois. Ils sont allés en goélette sur la côte nord du golfe Saint-Laurent, en face de la pointe de l'est de l'île Anticosti, fondait un petit village qui s'appelait déjà Natashquan, parce qu'il y avait déjà là de la traite des fourrures, il y avait déjà eu du trafic de fourrures, de pelleteries et de pêcheries par des bateaux espagnols.

0: fils d'un marin pêcheur et d'une institutrice de campagne, il étudie à Rimouski, puis à Québec. Inspiré par des poètes tels que Pierre de Ronsard, Victor Hugo, Émile Nelligan, Arthur Rimbaud, Charles Baudelaire ou encore Paul Verlaine, Gilles Vigneault devient lui-même poète et conteur.
1: Quand j'ai lu Nelligan, vraiment, j'avais le goût d'écrire pareil. J'avais le goût de faire pareil et mieux si je pouvais un jour. Alors je me suis mis à écrire des tonnes de vers et je me suis mis à apprendre aussi. Alors j'ai commencé vraiment à apprendre à écrire un petit peu les vers parce que j'ai découvert Baudelaire, Verlaine et Rimbaud dont c'était beaucoup inspiré, influencé Nelligan. Et puis c'est vers 17 ans je pense que j'ai commencé à apprendre ce que c'était qu'un sonnet, une balade, tout ça. J'ai pris du temps. Et puis j'en ai écrit, je continue.
0: Dans ses récits, il décrit abondamment les gens et le pays de Natashquan, dont les particularités émanent notamment du fait que, jusqu'en 1996, le canton était resté inaccessible par la route, dépendant ainsi des transports maritimes.

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Les gens qui appellent ça la terre de Caïn ne savent pas que c'est une contrée beaucoup plus douce que Montréal, par exemple, et que bien d'autres contrées du monde. C'est l'hiver passe pour dur, mais c'est parce qu'il est froid. Mais c'est, je trouve pas ça encourageant, mais un hiver qui serait chaud. Il y a un été très chaud, aussi chaud que par ici, par exemple, mais pas aussi long. Il fait pas chaud de la même manière. Enfin, c'est chaud avec le pouvoir de s'évader à 30 pas. C'est pas à la rue, c'est le chemin d'en haut.

J'ai appris toutes sortes de choses là que je n'aurais pas apprises aussi facilement ailleurs. J'avais en face de moi la mer, au-dessus de moi le ciel qu'on voyait avec une belle vue, parce qu'un homme debout dans le village, il voit les quatre coins de l'horizon à perte de vue. Alors ça compte, ça. Sous moi, j'avais du sable, parce que c'est une plage immense, très belle. Derrière moi, très loin, j'avais les plaines, les lacs et les forêts, les savanes, parce qu'on ramassait les plaquebières, les bleuets, les fraises, les framboises, des petits bleuets sucrés, puis des bleuets de corbijoux. C'est pas les mêmes, hein, y a plusieurs sortes. Et puis, puis des pommes de pré, puis des attaquants, et puis des goules noires, et puis bien des fruits sauvages, et des berries.

La vie de famille, c'était très bien. Ça a été d'abord difficile parce que, pour mon père et ma mère surtout, parce que ils ont perdu 6 enfants au temps de la grippe espagnole. Et ils ont trouvé très dur de perdre 6 enfants. C'est comme si la guerre était passée par chez nous. Mon père a dit ça souvent.

0: Mon père était une présence énorme chez nous. Il prenait de la place. Il prenait de la place par sa personnalité, sa rudesse et sa douceur. Il était très sentimental. C'était lui des deux, le poète, si l'un des deux avait dû écrire. Alors que c'était ma mère, la littéraire, si je peux dire. Ma mère écrit toujours beaucoup. J'aurais dû garder les lettres qu'elle m'écrivait au collège. Parce que j'y retrouverai aujourd'hui toute l'histoire du village détaillée, mais de tout le village. Et c'est pas tellement qu'elle était placoteuse, c'est-à-dire bavarde, pour raconter des choses qui doivent se tenir du côté discret de la conversation, mais c'est simplement qu'elle aimait raconter les faits quotidiens, ce qui se passait dans le village. Il allait même rendre dans une lettre la vie de Natasha Kwan, comme si j'y avais été pour une semaine.
1: Je viens de...

À Rimouski, c'était mon premier voyage. J'étais complètement désorienté quand j'ai accosté en bateau. Je n'avais jamais vu de train, d'électricité, de lumière électrique, on va s'en dire, de cinéma, d'automobile, de bien des choses. Ma première composition, c'était fait un voyage en train. Racontez-moi votre premier voyage en train. Alors je me suis informé à un des plus brillants de la classe. Je lui ai dit, conte-moi ça, moi j'ai jamais vu le train. Je suis arrivé deuxième, lui quatre. Il était furieux.

8 ans, malheureux. Parce que j'étais d'abord hors de Natashquan, que j'étais jeune, que c'était le collège, que j'étais pensionnaire, et que ça ressemblait à une prison bien tenue. Je suis un peu dur pour ceux qui se sont occupés de moi à ce moment-là, mais j'ai trouvé ça très dur parce que moi j'allais au collège pour apprendre la musique. Et je n'y ai pas eu droit parce que mes études étaient payées par un bonhomme extraordinaire, qui demeure toujours extraordinaire à mon point de vue, et qui était Monseigneur Labrie, qui était un enfant de la Côte-Nord et qui avait bien compris qu'il fallait qu'il en fasse instruire quelques-uns s'il voulait que la Côte-Nord peut-être se raconte ou se développe avec gens de chez soi. Et Monseigneur Labrie me payait mes études. Mais malheureusement, ces études-là ne comportaient pas forcément la musique. Et là, il fallait payer du supplément. Alors un jour, ma mère a décidé que je devais apprendre la musique. Et elle a ramassé beaucoup de berries, dont je parlais tout à l'heure, des graines rouges. Et ça ressemble au canneberge. C'est plus petit et c'est meilleur. Et c'est rouge quand c'est mûr. Comme beaucoup de fruits, tiens. Et elle a ramassé beaucoup de berries, un baril, je crois. Et puis elle a vendu 60 dollars, puis elle m'a envoyé l'argent. Le directeur l'a ramassé pour payer le lavage du linge, je crois. Alors c'est comme ça que j'ai pas appris la musique, mais que j'étais propre. Je pensais devenir prêtre, mais j'ai trouvé les filles trop belles. Ce en quoi, dans le temps, en tout cas, j'avais raison. Et puis, j'ai vérifié par la suite que c'était pas si bête, mon hésitation.

C'était évident, d'après tout le monde, qu'on ne pouvait pas survivre et écrire des vers. Ça l'est toujours, d'ailleurs, malheureusement. C'est toujours une chose assez évidente pour tout le monde. Je ne sais pas pourquoi c'est évident, il y a plein de monde qui fait des vers et qui survit fort bien. Mais dans le temps surtout, quand j'ai déclaré que je voulais faire les lettres, de toute façon au collège, on m'a dit « Wow, il y a déjà eu un boxeur et un assassin dans la communauté, pourquoi pas aller aux lettres ?» Et peut-être aurait-on préféré que je devins prêtre. Mais je suis allé aux lettres et j'ai pris la licence dans le but de pouvoir enseigner, mais c'était une époque où le clergé avait encore quelques mots à dire importants. C'était une époque où le clergé, avec un mot très facile, délogeait n'importe quel professeur laïque pour mettre n'importe quel instituteur à soutane. Et c'est ainsi que je n'ai pas pu me servir de ma licence en lettres. Jamais. J'ai enseigné finalement pour l'armée à Valcartier. J'ai enseigné l'anglais, les mathématiques, l'algèbre, l'hygiène. Moi, enseigner l'hygiène. Vous vous rendez compte ?

0: Ses premiers pas dans le domaine artistique se font à titre d'animateur ou scripteur pour la télévision avec les invités de Père Maltais et le Grand-Duc. Il est aussi directeur d'une troupe de théâtre, Les 13, à l'Université Laval. Parallèlement à ses activités et à son travail régulier de professeur, il écrit de nombreux poèmes et quelques chansons dont il se contente de faire la lecture lors de soirées amicales ou plus formelles dans les premières boîtes à chansons ayant pignon sur rue à Québec. Lors d'une de ces soirées, Jacques Labrec est conquis par ses textes et décide d'enregistrer deux chansons du jeune auteur, Joe Monferrand et Joe Hébert.
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1: Et là, je m'en suis pas trop aperçu. Et puis, je faisais du théâtre amateur. Et un jour, il y a des amis, ils partaient une boîte à chansons. C'était en 60, la première fois que j'ai chanté, si on peut ainsi s'exprimer, Joe Monferrin devant le public. Et puis, ça a tellement marché que le lendemain soir, j'ai dû en apprendre une autre parce que moi, je m'attendais pas à chanter. Je chantais pour rigoler. Ma voix était horrible aujourd'hui, ça s'est beaucoup amélioré, alors c'est vous dire. C'était épouvantable. Et puis, le public a marché quand même, parce que c'était vrai, c'est moi qui chantais, c'est moi qui avais composé les chansons, et ça avait peut-être un accent de vérité, que j'espère ça n'a pas perdu. Et ça a marché trop fort. Alors j'ai dû apprendre les chansons que j'avais déjà écrites, et j'ai été forcé, mais agréablement, d'en écrire d'autres. J'ai eu le goût d'en écrire d'autres terriblement. Et j'en ai écrit tellement qu'à la fin de l'automne, je donnais ce qu'on appelait une espèce de récital de 15 chansons. J'étais tout seul en scène, en vedette et tout ça. Et puis, au printemps 61, il y a eu Chat Noir. Puis là, j'ai dû laisser les cours parce que je donnais en même temps des cours à l'École technique de Québec. Et faiseur de chansons et de spectacles en même temps. Alors ça a duré un an, et à la fin, on en avait tout le monde assez d'avoir un professeur qui s'endormait le matin, et à qui les élèves disaient « Dormez, si le directeur vient, on vous éveillera et on va faire notre travail ». Et ils faisaient très bien leurs travaux. Ils comprenaient très bien ça, les élèves. C'était quand même des jeunes gars qui avaient 16 et 17 et 18 ans, et ils disaient « Monsieur Fillon, on sait que vous êtes fatigué. » Ben, je comprends, je revenais de Montréal après avoir donné des spectacles jusqu'à 1h30. Alors, je redescendais à Montréal en plein hiver et je m'en allais là pour 8h le matin. J'avais 4 heures de cours à donner à des élèves qui devenaient indulgents. Ils ont appris autant qu'avec un bon professeur. Ils ont gardé un très bon souvenir du professeur un peu baroque qui était le leur cet hiver-là.

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partir de 1963, il se produit de plus en plus souvent dans des salles comme la Comédie canadienne et ses chansons deviennent les étendards d'une chanson québécoise revigorée. Le festival de Sopot en Pologne honore ainsi Jack Monoloy en 1964 et Mon pays en 1965, grâce aux interprétations respectives de Pauline Julien et de Monique Lirac.

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1: On ne sait pas toujours ce qu'on veut faire. Des fois, on prend beaucoup de temps à le trouver. Et puis le jour où on trouve quelque chose qui nous convient vraiment, on dit, oh, que c'est bête, j'aurais pu y penser avant, c'est ça que je voulais faire. Mais moi, dans mon cas, si j'y avais pensé avant, j'aurais pas pu le faire.
2: En 1966, Gilles Vigneault se rend en France où il se produit à Bobino. Dès lors, son agenda est partagé entre la France et le Québec, où il fait figure de barde nationale sur les traces de Félix Leclerc. Il participe d'ailleurs quelques années plus tard, aux côtés de Félix Leclerc et de Robert Charlebois,

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1: Pour une chanson avoir du succès, moi je vais vous dire ce que c'est, à mon avis, qu'un tube. Qu'une chanson vraiment commerciale. Parlez-moi d'amour. Et ça a marché. Et ça marche encore. C'était bien fait. C'était pas prétentieux. C'était sain. C'était la communication par A plus B en direct. Mais c'est resté. C'est resté par le caprice de quel producteur, me direz-vous. Mais non. Quand ça reste très longtemps, c'est par le caprice de la faveur publique. C'est par l'oreille et les lèvres de tant de gens qui se la sont fredonnée pour eux-mêmes, ou qui l'ont chantée dans les cabarets ou ailleurs en soirée, sans accompagnement souvent, pour les autres. Ça, c'est un tube. Il est revenu le temps des cerises, et guerre signale et vers le vent. Ça, c'est un tube, c'est pas de cette année. Il n'y en a pas. L'an passé non plus. C'est d'il y a longtemps. Je rêve d'écrire une chanson comme ça.
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Gilles Vigneault se voit décerner le prix de l'Académie Charles-Cros en 1970. Quelques mois plus tard, comme de nombreux Québécois, Gilles Vigneault est profondément bouleversé par les événements qui surviennent au Québec. L'hystérie dans laquelle est alors plongé le pays tout entier lui inspire sa chanson métaphorique « Le temps qu'il fait sur mon pays ».

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Dans les années suivantes, il sera de tous les rassemblements, dont la Fête nationale du Québec où, en 1975, il crée la chanson « Jean du pays » qu'il offre comme chant d'anniversaire à la fois collectif et individuel.

À partir de 1978, il accorde une attention toute spéciale au jeune public en enregistrant sur disque des contes pour enfants. Toujours en état de création, l'homme et le poète se sentent préoccupés par l'aventure humaine davantage que par la gloire et les artifices du métier.

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En 1980, Gilles Vigneault participe activement à la campagne pour le référendum que tient le gouvernement du Parti québécois sur la question de l'indépendance nationale. Puis, comme il est à nouveau très en demande en Europe, il s'y établit pour quelque temps. Il continue par la suite à se produire en Europe et au Québec, récoltant de nombreuses distinctions et marques de reconnaissance pour l'ensemble de son œuvre, qui comprend de nombreux recueils de poésie et de contes.

Gilles Vigneault s'intéresse également au cinéma. Il a écrit des chansons pour plusieurs films. Lui-même tient un premier rôle dans le film Tinamère en 1987.

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1: En 1981, Julos Boucan enregistre la chanson « Les gens de mon pays » en wallon, ce qui donne « Les gens d'Esco Stacy ».
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40 ans après ses débuts officiels, Gilles Vigneault promène son spectacle « Voyagement » tant en France, en Belgique, en Suisse qu'au Québec et s'adresse aussi bien aux nouvelles générations qu'à ses contemporains. S'il a beaucoup parlé de pays, il a également prôné les voyages et le dépaysement, favorisant la découverte de sa propre identité.

Plusieurs interprètes lui ont dédié des albums entiers, depuis Claude Léveillé en passant par Catherine Sauvage, Louise Poulain, Pauline Julien, l'ensemble Claude Gervaise, Fabienne Thibault et plus récemment Éric Landry, un compatriote de Natashquan.

En entrevue radiophonique lors du lancement de Au bout du cœur en août 2003, Gilles Vigneault mentionnait que même s'il avait l'intention de continuer à se produire sur scène tant que sa santé le lui permettrait, cet album pouvait bien être son dernier disque de chansons originales. Le poète se demandait alors s'il fallait encore produire des albums au moment où il est si simple de diffuser directement sur Internet.

L'été 2005 s'avère particulièrement inspirant pour l'artiste, qui se joint aux Charbonniers de l'Enfer à l'occasion du Festival d'art vocal de Trois-Rivières.

0: À l'automne 2008, Gilles Vigneault nous propose l'album « Arrivé chez soi ». L'album qui marque un demi-siècle de création chansonnière recèle quelques bijoux d'observation contemporaine comme « Une journée sans portable » ou « L'internaute ». Également des thèmes aussi éternels que l'amour avec « Je n'ai pas cessé de t'aimer », aussi le lien avec ses origines dans « C'est un attache-couenne » et la valeur universelle de la chanson qui est bellement décrite dans l'épilogue « Entre musique et poésie ».
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Gilles Vigneault s'implique à fond dans le disque Retrouvailles, qui lui fournit l'occasion de retrouver d'abord des compagnes et compagnons de métier, mais aussi de retrouver beaucoup de ses chansons. Ses compagnes et compagnons de métier, ce sont bien sûr Jean-Pierre Ferland, Anne Sylvestre, Louise Forestier, Guy Béard, mais aussi Florent Volant, Catherine Major, Charles Aznavour et Nana Mouskouri. Le disque se termine par l'interprétation collective de « Les gens de mon pays ».

Le volume 2 de ces retrouvailles présente d'autres perles en prenant parfois des couleurs country avec Fred Pellerin, René Martel, Daniel Boucher, ou plus classique dans le cas de Silet Bateau avec Marc Hervieux, où j'ai planté un chêne avec Richard Séguin.

Bien vivre sa vie, il me semble que c'est vivre chaque jour comme si c'était à la fois le premier qu'on vit et le dernier à vivre, avec empressement et attention. Il faut vivre attentivement pour tirer beaucoup de soi-même. Et c'est de soi-même, finalement, c'est pas des autres qu'il faut essayer de tirer la meilleure eau. Le puits, il n'est pas à l'extérieur. On court beaucoup, mais il est en dedans. L'homme a mis beaucoup plus de soins jusqu'ici pour aller voir ce qu'il y avait sur la Lune que dans les planètes qui lui tournent au milliard dans la tête.

Ce que j'aimerais laisser à mes enfants de plus précieux, c'est la mémoire. Pas nécessairement la mémoire de ce que j'ai été, de ce que j'ai fait, ou des trucs que j'ai écrits, ou de la mémoire, leur mémoire. Et leur laisser leur mémoire, ça voudrait dire, mets pas ta mémoire dans l'ordinateur. Tu l'auras plus, ta mémoire. Tu ne sauras plus te souvenir toi-même, avec tes 10 ou quelques milliards de neurones, ce que tu étais, ce que tu es devenu, à partir de ce que tu fus, et de ce que tes ancêtres, non seulement ton père et ta mère, mais tous tes ancêtres, toute la lignée de tes ancêtres, furent. Je voudrais leur laisser la mémoire, le goût d'avoir de la mémoire eux-mêmes. Petit bilan provisoire. Je fais de plus en plus mon âge, rêvant toujours de tous les arts. 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Sans apparence de paresse, je guide mon petit bateau. 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D'un petit essaim de bouteille, un enfant se fait un bijou. 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Or, ce corps, dans son innocence, se prenait pour une maison. Mais l'âme attend le grand silence pour enfin sortir de prison.

Pour ses 90 ans, Gilles Vigneault nous propose un disque de reprise de ses premières chansons, devenues des classiques, intitulé « Mon enfance ».

0: Voilà, c'est déjà terminé pour notre spécial Gedvigno. Merci d'avoir été là. Et vous pouvez toujours réécouter nos émissions sur Mixcloud et suivez-nous aussi sur notre page Facebook Temporel. Voilà, c'est Michel Chaillé qui vous dit à la prochaine pour une autre émission de Temporel Amour-Amitié sur Progcore Radio. Et je vous laisse donc avec une chanson tirée de son plus récent album, Mon Enfance.
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Frankie Goes on the Air, épisode numéro 429, épisode du 26 juillet 2026. Notre capitaine au volant, donc celui qui va vous diriger durant ces deux prochaines heures, s'appelle François Fournier. C'est la voix nasillarde et désagréable que vous écoutez présentement. J'en suis désolé, mais tout ça est compensé par une pas pire programmation musicale. Encore une fois, mes humeurs du moment au niveau musical. J'ai pour vous la musique de The Cars, Beau Dommage, Cran, Planet X, Tony Williams, Lifetime, Van Halen, Mick Jagger. On va souligner les 50 ans de la citoyenneté américaine de John Lennon. C'est arrivé un 26 juillet 76 dans le bloc éphéméride. Je vous avais parlé de Bonnie Tyler la semaine dernière. On avait su... En fait, on avait appris malheureusement son décès. J'ai trouvé des connexions avec le rock progressif par rapport à Bonnie Tyler, dont une que j'avais oubliée. Je l'avais déjà sur CD, je l'avais complètement oubliée. Donc, je vais vous passer ça dans le dernier bloc de l'émission. Également, la formation Albion, The Enid. Également, The Police, Johnny Hate Jazz. Et on va commencer avec un bloc 100% québécois. Mais d'abord, j'aimerais revenir sur une belle petite pièce de théâtre. Je ne suis pas un gars de théâtre. J'avoue que j'y vais pas souvent. Je suis déjà allé voir Brou, entre autres. J'ai vu d'autres choses aussi. J'ai vu Uburoi quand j'étais au secondaire au théâtre Denise Pelletier. Ça, c'est une autre histoire. Ici, je vais vous parler d'une pièce dont vous avez sûrement entendu parler dans les médias. La pièce Boulevard Pérus. Vous savez que je suis un grand fan fini de François Pérus. Et donc, à mon cinquantenaire, quand j'ai eu 50 ans l'an dernier, donc déjà il y a un an et demi, j'avais reçu très à l'avance, je dois l'admettre, un billet pour aller voir la pièce Boulevard Pérus au théâtre Lionel Groulx à Sainte-Thérèse. Et donc, j'y suis allé il y a quelques jours. Au moment de cet enregistrement, ça fait à peine quelques jours. Au moment où vous écoutez cette émission, ça fait déjà quelques semaines. Et donc, je suis allé voir ça avec deux vieux chums. Et on s'est bidonné. Je vous dis, même si vous n'êtes pas des fans de Pérus, je vous encourage quand même à aller voir la pièce, puisque, bon, premièrement, c'est sûr qu'on reconnaît la signature de Pérus, c'est des jeux de mots, des calembours, c'est à peu près le même rythme que dans ces capsules, donc on est vraiment bombardé de blagues, on brise le quatrième mur souvent, on entend beaucoup la voix high-pitch de Pérus qui est bien sûr préenregistrée, beaucoup de clins d'œil à son œuvre. Malgré tout, je sais pas si c'est parce que c'est d'autres acteurs qui interprètent son œuvre, mais on sent aussi les influences de Pérus qu'on n'avait pas vraiment noté auparavant, notamment le côté absurde. Il y a des fois où j'avais presque l'impression de regarder Les Voisins de Claude Meunier. Vraiment, le niveau de la maîtrise de l'absurde de Pérus est assez... c'est quelque chose. Donc, je vous le dis, là, si vous aimez l'humour absurde en général, vous allez passer une très, très belle soirée. Et donc, voilà, je vous le recommande. Ça s'appelle Boulevard Pérus. Il y a, entre autres, Ève Landry qui joue là-dedans, Martin Hiroux, Preach et d'autres acteurs que je ne connais pas, mais que je salue bien bas. Ils ont dû perdre quelques livres à livrer cette marchandise. Je ne sais pas comment ils font. C'était essoufflant juste à les regarder aller. Bref, superbe travail aussi du metteur en scène. Bref, je vous le dis, c'est à ne pas manquer. Donc, Boulevard Pérus. Théâtre Lionel Groulx et ensuite, ça fait le tour de la province. Je crois que c'est Edith Cochrane, d'ailleurs, qui va remplacer Ève Landry lorsque la troupe va commencer à voyager dans les différentes salles de la province de Québec. Voilà. Boulevard Pérus. Revenons à nos moutons. Donc, le premier segment, c'est 100% québécois de différentes générations. On va commencer par du stoner rock, quelque chose qu'on connaît pas beaucoup au Québec. Il n'y en a pas eu énormément de ça. Donc, on va entendre Gros Méné, groupe qui a vraiment remis au goût du jour le gros rock sale avec des paroles sans censure. Comme je disais, donc le stoner rock, on avait rarement entendu ça au Québec avant ce groupe-là. C'est un groupe, bien sûr, qui était formé de Fred Fortin et Olivier Langevin. Olivier Langevin qu'on a pu entendre par la suite dans le groupe Galaxy, un autre grand groupe de la scène underground d'ici. Donc, c'est des gars du Lac-Saint-Jean. C'est en 98 qu'ils arrivent donc avec un son brut. Ils sortent vraiment toute l'artillerie lourde pour nous mener dans un monde... on s'en va vraiment à contre-courant. Là. On est dans un monde aseptisé par les enregistrements qui prend un tournant digital. Eux s'en vont complètement à l'inverse. Et il y a aussi un ancien membre des Colocs qui fait partie de Gros Méné. Il s'appelle Michel Dufour à la batterie. Ils ont réussi à remporter un seul Félix.
en 2013 pour l'album rock alternatif de l'année. Mais pour les amateurs de ce genre au Québec, Gros Béni est vraiment une légende très nichée, mais quand même très respectée ici au Québec. Donc, on va entendre la pièce Ovechkin. Ensuite, on va entendre Agriculture de Corbeau. On se ramène aux années 70 avec une des premières chansons du groupe, le premier album, en fait, avec Pierre Harel au chant. Saviez-vous d'ailleurs que Louise Forestier avait chanté la pièce Agriculture sur son album qui s'appelle Accroche-cœur? Et cela, c'est quelques mois auparavant, avant la sortie du premier album de Corbeau. Et elle avait aussi interprété sur ce même album la pièce Gisèle, qui fait aussi partie du premier album de Corbeau, 1979. Ensuite, on va retourner aux années 90 avec les Colocs, la chanson du Scorpion. Je suis tombé sur cette chanson-là un peu par hasard et ça m'a immédiatement ramené 25 ans en arrière quand j'ai fait la connaissance du tromboniste Ben Gagné, du temps où lui et son band de l'époque partageaient notre local de pratique à mon band de blues. J'avais un groupe dans ce temps-là qui s'appelait Hérétique, un groupe de blues rock québécois francophone. Donc le tromboniste des Colocs, je l'ai rencontré à ce moment-là, on a même joué un peu ensemble. Et dans cette pièce-là, la chanson du Scorpion, il est vraiment mis en valeur, son style. Donc dès que je l'entends souffler dans son trombone, ça me ramène comme une machine à voyager dans le temps. Donc la chanson du Scorpion, sur sa suivie d'un extrait de l'album La Marche des Hommes de Morse Code. Je vais vous faire jouer la pièce Une Goutte de Pluie. Et c'est là-dessus que je vous souhaite une très très belle émission, mes chers mélomanes. Et on commence avec Ovechkin du groupe Gros Béni.

Vous avez entendu Gros Méné Ovechkin, Corbeau Agriculture, Les Colocs, la chanson du Scorpion et Une goutte de pluie de Morse Code vient tout juste de se terminer. Encore une fois, bienvenue à cette émission pour ceux qui viennent de se joindre à nous. Vous êtes à l'antenne de Frankie Goes on the Air tous les dimanches, 18h sur procoreradio.com, sinon en reprise de lendemain à la même heure. Le deuxième segment, on va entendre The Police, Too Much Information de l'album Ghost in the Machine, principalement enregistré à Montserrat dans les studios de, en fait, le Air Studios qui appartenait à l'époque à George Martin. Excepté une pièce, Every Little Thing She Does Is Magic, qui avait été captée entre les murs du légendaire studio Moran Heights, une expérience qui va convaincre le trio de refaire leur prochain album entièrement dans ce domaine mythique des Laurentides, malheureusement détruit aujourd'hui. Earth, Wind & Fire, Sing a Song, une chanson qui nous ramène à 1975, ou encore pour ma génération en 2002 avec l'apparition dans la trame sonore du film Austin Powers in Gold Member. The Cars, Let's Go, une chanson du long jeu Candio que j'aime beaucoup. Chanson qui avait été inspirée par le groupe The Routers, une formation instrumentale surf rock des années 60. Également une pièce, un deep cut, comme je les aime bien, du premier album de Beau Dommage, Ange Gardien. Et malheureusement, cette semaine, on a appris le décès de Calvin Hayes. C'est le membre fondateur du trio britannique Johnny Hates Jazz, qui, selon moi, même s'ils n'ont pas généré une grande quantité de succès, ont quand même créé, toujours selon moi, la chanson pop parfaite à mes oreilles, la chanson Shattered Dreams, mid-tempo, un peu d'accent latin, progression d'accords simples et à la fois audacieux avec l'utilisation de beaucoup d'accords septièmes. Bon, je deviens un peu technique ici, mais quand même une belle voix, bonne voix, juste et agréable et qui s'écoute encore tellement bien 40 ans plus tard. Donc Shattered Dreams, on va l'entendre pour rendre hommage à Calvin Hayes. D'ailleurs, les parents des membres du groupe ont été eux-mêmes trempés jusqu'au cou dans la musique. Par exemple, le père de Clark Thatcher, le chanteur, a accompagné Frank Sinatra comme choriste et sa mère était un membre du groupe vocal de Cactus Kid qui ont fait beaucoup de tournées en Europe. Bref, le groupe Johnny Hates Jazz s'était d'abord formé en 82 alors qu'il travaillait dans divers studios comme ingénieur, entre autres. Ils ont d'abord formé le groupe Hot Club en 83. Et poursuit leurs activités jusqu'en 86 où un troisième membre s'ajoute, le claviériste Calvin Hayes. J'avais dit que c'était un membre fondateur, j'ai fait une erreur, je suis désolé, je viens de m'en rendre compte. Bon, donc ils interprètent une première fois donc Shattered Dreams au mythique Ronnie Scott Jazz Club et aussitôt ils vont signer avec la compagnie de disques Virgin. Et en mars 87, le single Shattered Dreams devient vraiment un top 5 un peu partout et Johnny Hayes Jazz vont malheureusement se séparer 4 ans plus tard après un deuxième disque, Tall Stories, qui ne va malheureusement générer aucun single à la radio. Et ils vont se reformer en 2013 pour un album qui va susciter à peine un peu plus d'intérêt. Un album qui s'appelait Magnetized, avec une timide 23e place sur le palmarès indie en Angleterre. Donc, en hommage à Calvin Hayes, voici Shattered Dreams, Johnny Hates Jazz.

C'était la musique de Beau Dommage et donc la pièce s'appelait L'Ange Gardien du premier album. Et ce que j'aime beaucoup de cette pièce, je vais vous le dire, c'est le fait que, en fait, vous le savez, Michel Rivard, c'est d'abord et avant tout un guitariste. Il compose à la guitare, mais vous remarquerez ces pièces qu'il compose au piano, comme celle-ci par exemple. Il a une touche particulière au piano. Il fait des progressions d'accords qu'on n'entend pas souvent. Il y a quelque chose de particulier dans son playing au niveau du piano que j'aime vraiment beaucoup, beaucoup. Et donc, c'est pour ça que j'ai décidé d'y aller avec cette très, très belle pièce. C'était précédé de The Cars, Let's Go, Earth, Wind & Fire, Sing a Song. On a entendu The Police, Too Much Information et Johnny Hates Jazz, Shattered Dreams. Ça, c'était le bloc numéro 2. On s'en va maintenant dans la troisième partie de l'émission avec la musique de Kraan. Kraan. Alors, c'est un groupe, en fait, c'est deux frères, Peter et Jan Wolfbrand, deux jazzmen allemands qui ont grandi à Düsseldorf. Ils ont joué dans divers formations jazz avant de devenir le quatuor Kraan au début des années 70. Et c'est vraiment à leur troisième album qu'ils réussissent à connaître une certaine notoriété avec 120 000 copies de l'album qui s'appelle Andy Nager en Europe. Ils sont considérés vraiment comme une des meilleures formations du genre à mêler le krautrock mêlé de jazz et psychédélique à leur époque, le tout avec une pointe d'humour. Et donc, ils ont publié pas moins de 30 albums en carrière. Ils sont toujours actifs à ce jour. On va entendre une autre formation jazz-rock, Planet X, Day in the Sun, tiré de l'excellent premier album, oui, de Derek Sherinian. En fait, c'était un premier album qui était considéré comme son album solo à lui, quoique c'est vraiment le duo Derek Sherinian et Virgil Donati qui sont les principaux compositeurs. C'est donc déjà 27 ans que cet album est apparu. Pourtant, je m'en rappelle comme si c'était hier. Le départ de Derek Sherinian, ou plutôt, il s'est fait montrer la porte, on va se le dire, de Dream Theater, ça m'avait vraiment fait quelque chose. Et je trouvais ça vraiment dommage. Je trouvais qu'il avait amené un vent de fraîcheur et de modernité à Dream Theater à l'époque. Et de le voir plonger en solo dans ce style qui me ramène beaucoup à UK. Et bien sûr, des influences jazz fusion à la Return to Forever, un style dans lequel j'étais complètement immersé à l'époque. Je ne jurais que par le fusion. Dans ce temps-là, j'étais un jeune adulte qui écoutait constamment du Mahavishnu Orchestra et compagnie. Ça m'avait donc comblé de bonheur. Il n'y a pas une seule pièce qui est mauvaise sur ce premier effort de Planet X. Les arrangements à la sauce fusion mêlés à des influences qui ramènent un peu à Steve Vai par moment. C'est quand même assez heavy. Très ingénieux. Belle balance entre le hard rock metal qui était surtout... ça venait surtout en fait de Brett Garz qui a joué les guitares sur cet album-là, qui a fait une job incroyable. Et les élans jazz rock, bien sûr, de Derek. Donati, lui, pouvait s'en donner à cœur joie à démontrer toute sa virtuosité, sa dextérité, ses techniques très avancées et très innovatrices pour l'époque. Quoique j'ai un peu décroché de ce style-là avec le temps. D'ailleurs, je me souviens quand ils avaient joué, je les avais vus live au Drum Fest Planet X. J'ai même quelques photos de ça, de cet événement. Et le solo de Donati était juste interminable. Ça n'avait aucun bon sens. Mais ça reste que c'est quand même un batteur australien d'un autre niveau. C'est un extraterrestre, littéralement. Toujours dans le même style, on va poursuivre par la suite avec Brand X. Cette fois-ci, on est sur l'album Livestock. C'est vraiment la meilleure formation britannique dans le genre du jazz fusion. Et Livestock, c'était le seul album live qui existe, en fait, de Brand X. C'est sorti en 77, en partie enregistré au Hammersmith Odeon et en l'autre partie, le club que je vous parlais tantôt, le fameux Ronnie Scott Jazz Club à Londres, dans le quartier de Soho. Cette pièce que je vais vous faire jouer s'appelle Isis Morning et ça ne figure sur aucun album studio du groupe et c'est en partie écrit par Phil Collins. Et on va terminer avec un autre géant du jazz fusion, un innovateur, un vrai de vrai, Tony Williams,

Extrait de l'album Believe It de Tony Williams New Lifetime. C'était Tony Newton à la basse, Alan Pascoe au clavier Fender Rhodes, Tony Williams à la batterie et Alan Oldsworth qui était à la guitare. La pièce s'appelait Red Alert, précédée de Isis Morning de Brand X Live, Planet X Day in the Sun et Kron, Sarah's Rit. Durch den Daswald. C'est mon allemand du jour et c'est probablement tout croche et je m'en excuse auprès de mes amis allemands. Alors, on y va avec les éphémérides et anniversaires du jour. Van Halen, Without You. Ça, c'est de l'album Van Halen 3 qui a été un échec cuisant mais qui n'est pas un mauvais album pour autant. Et l'anniversaire que l'on souligne ici au travers de cette pièce, ben, c'est le chanteur Gary Cherone, mieux connu comme étant le chanteur de Extreme, qui sont toujours actifs soit dit en passant. Et donc, il est né le 26 juillet 1961. On va donc souligner j'ai juste le mot en anglais, mais bon, son passage très bref dans Van Halen à la fin des années 90. Également, c'est Mick Jagger. Eh oui, il est né un 26 juillet 1943. On va entendre son premier effort solo au milieu des années 80. Il avait fait donc un album relativement pop, mais bon, on reconnaît quand même les influences des Rolling Stones et une des pièces qui avait marqué à l'époque, qui avait passé beaucoup à la radio, c'était Just Another Night, que l'on va entendre dans ce bloc-ci. Également John Lennon et Cold Turkey du Plastic Ono Band. Donc, comme je disais tantôt, ça se passait le 26 juillet 76, il devenait officiellement citoyen américain. Et on va souligner en terminant l'anniversaire de l'excellent batteur Tris Imboden, né un 27 juillet 51. Imboden s'est fait d'abord connaître avec un band rock de Californie du nom de Honk avant de joindre Kenny Loggins à la fin des années 70. C'est d'ailleurs là qu'on va l'entendre avec la pièce This Is It. Depuis, il a aussi été enseignant. Il a publié des tutoriels pour étudiants en batterie et pas juste pour étudiants, mais pas mal tous les niveaux aussi. Et en tant qu'employé, musicien de session, entre parenthèses, il a une longue liste d'artistes de renom dans son CV. Beaucoup ont eu recours à ses services, notamment Neil Diamond, Firefall, Richard Marx, Steve Vai, Roger Daltrey du groupe The Who, Crosby, Stills & Nash, et depuis 1991, il est un membre du groupe américain Chicago. On va entendre This Is It de Kenny Loggins. Ça, c'est notre bloc anniversaire. Et si c'est la vôtre, ben bonne fête à vous aussi. Et ceux qui sont en congé de la construction aussi, parce qu'on est en plein dedans, là. Bonnes vacances à vous aussi. Et on commence tout de suite avec la pièce Without You. Voici Van Halen.

This Is It, donc de Kenny Loggins avec Tris Imboden à la batterie. C'était notre segment anniversaire. On a aussi souligné l'anniversaire de la citoyenneté de John Lennon, citoyenneté américaine. Cold Turkey, Mick Jagger, Just Another Night. J'ai oublié de mentionner le nom de son album, son debut album solo. C'était She's the Boss, 85, février 85. Et j'ai oublié de mentionner aussi, il y a une méchante gang de vedettes là-dessus. Les crédits, là, c'est à tomber sur le cul. On a Anton Figg à la batterie, Jeff Beck, que l'on a entendu sur ce titre, Just Another Night, qui joue toutes les guitares. Ian Hammer, Bernard Edwards à la basse, Tony Thompson aussi à la batterie, Pete Townsend à la guitare et Herbie Hancock. Des grosses pointures. Je pense qu'il s'est gâté, Monsieur Jagger, là-dessus. On va aller maintenant au tout dernier bloc. En fait, c'est comme ça que l'émission va se terminer avec quatre pièces. Tout d'abord, on a parlé de Bonnie Tyler la semaine dernière. Son décès soudain nous a pris de court. Ce que vous saviez peut-être pas, c'est que, outre ses succès en tant que chanteuse pop, elle tissait des liens avec Genesis et Yes. D'abord avec Steve Hackett, en 86, avec une pièce qui s'appelle Prize Fighters. Ça, c'est une pièce qui était censée faire partie de la suite du projet GTR, mais qui a finalement été reléguée aux oubliettes. L'enregistrement a refait surface bien des années plus tard, sous la forme d'un album intitulé Feedback 86. Et sur cette pièce tablettée, on y entend bien sûr Bonnie Tyler, mais aussi le chanteur Chris Thompson, ancien membre du Manfred Mann Hertz Band. Et l'autre pièce, ça s'appelle Is Anybody There? Je l'avais complètement oublié. C'était tiré de l'album Return to the Center of the Earth, la suite de Journey to the Center of the Earth, album bien connu de Rick Wakeman. Donc, le Return a été publié, oui, 25 ans plus tard, après le premier album en 74. Donc, c'est une œuvre de Rick Wakeman adaptée du roman de Jules Verne. Et sur la suite, publiée en 99, on y retrouve, encore une fois, on parle d'une liste de crédits impressionnante ici. Belle prochaine brochette, oui, d'invités, dont à la narration Patrick Stewart, le capitaine Picard de Star Trek, ainsi que Trevor Rabin, Ozzy Osbourne, Justin Hayward et, naturellement, Bonnie Tyler. Donc, sur la pièce que l'on va entendre, c'est elle qui chante « Is Anybody There? » Rien à voir avec la tune de Pink Floyd. Et on va terminer aussi avec un quatuor de Cracovie qui s'appelle Albion, actif depuis tout près de 35 ans. C'est une formation menée par une chanteuse, Anna Batko. La guitare est assurée par Jesse Georgius Anschak, avec ses guitares qui rappellent beaucoup le style de Steve Hackett. Ici, on est dans le néo-prog, dans la lignée des IQ, Marillion et compagnie. Le groupe est né, en fait, de deux dissolutions de groupes précédents. Et donc, je vous propose la pièce Eldest, issue d'un disque qui a rompu un silence de 8 ans pour le groupe. Le titre du disque, c'est « It was in the month of May ». Donc, c'est le 7e album des Polonais. On va entendre ça et on va conclure avec un groupe britannique, un vieux groupe de prog symphonique, très symphonique, qui s'appelle The Enid. Et on va entendre un album, en fait un extrait qui s'appelle The Tower. Ça, c'est de l'album Arise and Shine, volume 1 et 2. Donc, c'est là-dessus qu'on va terminer l'émission. Merci d'avoir été à l'écoute. Donc, je vous donne rendez-vous, non pas la semaine prochaine, mais dans 2 semaines. Je vais prendre une petite pause. Moi aussi, je vais profiter de quelques vacances avant de reprendre des spectacles, puisque je vous rappelle qu'au mois d'août, le 22, on va être au BAM avec Sarbacane, hommage à Francis Cabrel. Donc, je vais concentrer mes efforts là-dessus. Je vais me remettre à pianoter un peu. Question d'être prêt. Et donc, je vous reparle dans 2 semaines pour l'émission 430. C'est vrai, on est à 429 en ce moment. Je suis mêlé. Désolé. Ah, il est temps que je prenne un break. Vous aussi. Et on se reparle très, très bientôt, les amis. Encore une fois, à la prochaine. Salut.